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Bonjour et bienvenue à cette nouvelle édition de Le Monde Souterrain. Comme toujours, c'est moi, Iker, qui vous parle. Hier, c'était le 23 février. C'est une date que pour l'espagnol, c'est assez connu parce qu'il avait eu une tentative de coup d'état il y a 40 années, quelque chose comme ça, de la part de Tejero. Mais pour moi, c'est, ou meilleur pour nous, c'est un bel date aussi parce que hier, il vient de sortir le dernier disque qu'on vient de faire, Joel et moi, avec

project The Outsider Syndrome. Le disc s'appelle Social Engineering et il est en vinyle que on a préparé pendant les dernières années. Ça va être évident de parcourir les morceaux qui conforment cette vinyle, donc à côté je vous propose de vous montrer la sélection de musique qui font partie de toutes ces inspirations qu'ils sont, ils sont ramenés à faire ce projet The Outsider Syndrome. Le projet The Outsider Syndrome, il est très influencé pour le cinéma noir et tout ce côté un peu paranoid thriller des années 70-80. Et aussi pour tout celui que c'est de bandes son de film. C'est un par de références de bandes son de film. C'est l'entitled de Blade Runner, c'est un de mes morceaux préférés, signé par Vangelis.

continue avec un autre le roi de le soundtrack. Dans cette cas, c'est le directeur de cinéma John Carpenter, qui est aussi très doué pour faire ces bandes de son assez synthétiques et assez... Bah, avec cette touche que tout le monde connaît. On va écouter le track Christine Sam, que j'avais oublié d'ajouter quand j'avais fait un monographique sur John Carpenter dans le monde souterrain.

arrivi anche nel cinema che si under sotto influence. Tu sais côté aussi synth waves quelques sons que on aime bien. Joel aussi il aime beaucoup cette son. Et lui il propose de vous faire écouter le morceau Hang the Mole de Arnold Carpenter. Cette fois Carpenter Brut.

Oui, je suppose que vous avez vu qu'il y a un point commun dans toute cette musique qu'on écoute. C'est la musique assez rétro. Et c'est vrai que ce projet il est bien influencé pour toutes les sons des années 80. Pourquoi pas? Pour cette revival aussi qu'il avait eu en début des années 2000, avec le label Gigolo et tout ce retour de l'électroclass et de la vieille musique. Ce morceau il était sorti la semaine avant, c'est Glow in the Dark d'Experimental Products, mais je me rappelle de l'avoir écouté la première fois en 2003 au Sonar pendant que DJ Hell était en train de jouer. À cette époque, c'était tout du hard techno, hard techno, hard techno. Et revenir vers de musique un peu plus dark et avec un côté plus sexy, c'était quelque chose qui était très rafraîchissant pour la scène musicale.

Si on parle de Dark i Sexy, on peut pas oublier le label Giallo Disco, qui le gère par Versetti Technicolor, Antonio Maiovi aussi. Ça, c'est un de mes labels préférés. Et ça, un de les morceaux que je préfère de ce catalogue, c'est Autophobia, signé par Colleagues. Du coup, ça c'était un des premiers morceaux que j'avais fait écouter à Joël quand on était en train de poser tout celui que c'était les idées et un peu les bases de celui que ça devrait être notre nouvel projet, The Outsider Syndrome.

jusqu'à maintenant on a parcouru tout cet héritage un peu plus rétro, un peu plus lié à tout ce côté soundtrack, au disco, etc. Mais un des autres points qu'on ne peut pas oublier si on parle de The Outsider Syndrome, c'est l'utilisation de guitare et tout cet héritage un peu qui peut venir de le rock électronique.

un autre élément qui a bien influencé notre son, c'est toute cette musique industrielle de les années 90. On pourra parler de Michelet, on pourra parler de Ministry, on pourra parler de 10 millions de bandes, mais j'ai choisi le morceau de Hand That Feeds, de Nine Inch Nails, parce qu'il a aussi ce côté critique que nous on veut transmettre à The Outsider Syndrome.

mettre un trenzo dans ce morceau, tu seras capable de croquer la main que ça te nourrisse, tu seras capable de te relever contre eux. Ça, c'est des messages qui, à mon avis, sont nécessaires aujourd'hui.

mais c'est pas que tout ce son rétro, les guitares électriques et cette mauvaise poêle, celui qui font l'univers The Outsider Syndrome. Il faut prendre compte que le dub aussi c'est une partie vitale dans notre DNA. Joël, il a un projet dub depuis longtemps, Caracas Dub. On peut retrouver tout cet héritage surtout dans la sonorité et dans les process qu'on fait avec tout le bassline et le mastering dans notre disque.

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2: Si on parle de le projet d'Ab de Joel, quel meilleur que vous met le dernier morceau qu'il a sorti, Run Politician Run, featuring King Joe, qu'il a sorti en vinyle cet été chez Liberty Records. On peut voir que le côté critique il est bien présent, Run Politician Run.

Dans le fond de notre émission, on va se rapprocher plus vers le côté plus techno, électronique de notre influence comme The Outsider Syndrome. Celui qu'on essaie de faire, c'est sortir un peu de cette tendance continue, linéaire et un peu monotone de la techno, en train de proposer quelque chose que déjà c'est ça, c'est qu'il y a un âme et une structure plus proche d'un morceau dans lequel les effets surprise et la même évolution et transition de la musique sont de grande importance. Comme dans le morceau Absolute Concrete de Bolt, qu'on est en train d'écouter maintenant.

si on part de morceaux qui l'évoluent, on part de mélodies. Et si on part de mélodies, on ne peut pas oublier les rois de la mélodie, Lego Welt. On écoute Pandemonium, qui l'avait sorti il y a un quinzaine d'années, quelque chose comme ça.

va finir cette émission avec le morceau All to the Cosmos Let's Go de The Blacknecks. J'ai choisi cette morceau parce que déjà c'est un mélange assez bâtard entre Italo Disco et Gaber. Et surtout aussi, il y a cette côté que nous on veut garder avec The Outsider Syndrome. C'est des morceaux que finalement sont faits pour danser et pour vous faire amuser. J'espère que cette émission ça vous aura plu et que ça vous donnera l'envie d'écouter celui qu'on a fait. Ça sera facilement retrouvable sur le Bandcamp de notre label Beyond Techno ou sinon directement cherchant The Outsider Syndrome. Avec Blacknecks, je vous dis au revoir jusqu'à la prochaine édition de Le Monde Souterrain. Ciao!

Bonjour à tous et bienvenue, vous écoutez Lille Radio, son show pour les statues meurtes aussi. Pour le premier opus d'une courte série autour des musiques alternatives en Auvergne-Rhône-Alpes au cours des années 80 et 90 et plus spécifiquement celles liées aux correspondances épistolaires ou autrement nommées mail art et au format cassette, la culture cassette donc en Rhône-Alpes.

va donc louvoyer au sein du catalogue d'artistes, de musiciens, de labels. On entendra donc les musiques de musiciens locaux de la région, mais pas que, aussi des musiciens européens, puisque la scène régionale était très liée à tout un réseau d'acteurs qui étaient dispersés sur le territoire français et européen, et bien au-delà aussi en Amérique du Nord, au Mexique, ou encore au Japon. Quoi qu'il en soit, dans le cadre de cette première émission, ce sera plutôt des musiciens français et européens qu'on mettra à l'honneur. Voilà une sélection non exhaustive, évidemment, il y a énormément de choses. On pourrait y passer des heures. Donc on a dû choisir, en essayant de faire quelque chose de cohérent, de couvrir un petit peu la palette de styles qui a été mise à l'honneur à l'époque. Des plages électroniques et synthétiques comme celles qu'on entend maintenant, proches de l'ambiance ou du minimalisme. Au valse new wave. Au funk complètement décalé. Via le dub, le punk.

Cette émission s'inscrit dans le cadre d'un projet de recherche qui est financé et soutenu par la Direction régionale des affaires culturelles, ainsi que la Bibliothèque municipale de Lyon, des membres du musée d'ethnographie de Neuchâtel et du CNRS, que je remercie activement.

Le premier morceau qu'on a entendu dans cette émission était des Spinoza Sisters, il s'appelait Unfrequency. C'est un morceau qui est paru sur la seule et unique cassette du groupe de Shoreley, qui est un petit village proche de Manchester. Le second, c'était Black December par Contrast, un morceau paru en 1991 sur le second opus des compilations Tribu, d'un label qui s'appelle Dédalier Opéra, qui était le label d'Alain Basso et basé à Annecy, en Haute-Savoie.

Et on entend là l'incontournable In Aeternam Valley, un morceau qui s'appelle Gustave, ou Laurent Pro, donc In Aeternam Valley, raconte la triste histoire de Gustave, un homme ordinaire. Ce morceau est paru au sein de la première série de compilations du label lyonnais Underground Productions, un label qui a été géré par Eric Chabert depuis Mes Yeux d'abord, La Croix-Rousse ensuite. Et c'est une compilation qui a pris comme thématique la valse, le genre musical, et qui ne propose que des réadaptations ou des réinterprétations de ce genre musical.

Unauthorized, c'est un groupe de Melun, dans le sud de Paris, qui comprend entre autres membres Michel Madrange, qui a été une figure fondamentale et incontournable de cette scène, de la scène cassette en France et en Europe, à la fois via ses différents projets musicaux, mais aussi via son label Fraction Studio,

Ce morceau a été publié sur une cassette parue la même année, en 1987 donc, et nommée Waste, qui est en fait la 13e référence du catalogue Organic Tapes. Un label que gérait un homme nommé Didier Gibelin, et qui a été créé en 1986 à Annonay pour ensuite partir s'installer et développer ses activités à Grenoble, en Isère. À mon sens, c'est l'un des labels les plus intéressants de la région, voire de

Killer Shy, Killer qui n'est autre que Keith Walsh de Port Said. Ce morceau a été compilé en 1988 sur un Various nommé Deux Lapins, paru chez Underground Productions qu'on citait un petit peu plus tôt dans cette émission. Une compilation qui rassemblait des musiciens des groupes comme Dazzy Bao, Frontline Assembly, Klimperer et bien d'autres.

Syndrome, Break Through Blood. Syndrome, c'est un groupe belge vraisemblablement qui était affilié au label Micrart et qui n'a jamais sorti d'album, mais que des morceaux par-ci par-là sur des compilations cassettes au cours des années 80. Je vous avoue que j'aimerais beaucoup en savoir plus.

Sons of Sam, Nature Makes Mistakes, morceau paru sur les compilations Sex and Bestiality du label Bain Total de Philippe Fichot aka Deform, qui était basé à Bourg-en-Bresse dans l'Ain. Probablement l'une des plus cultes des compilations cassettes aujourd'hui. Rassemble des groupes comme Hypnobeat, Asmusty Chains, DDA, Oyuki, Oconjugate, Psychic TV, Merzbo, Club Moral, Anton Shield, Vivenza et moult autres groupes considérés comme emblématiques de cette scène musicale.

de cette émission. C'est le 8e morceau de cette émission et c'est une référence dont je ne suis pas sûr. Elle provient d'une cassette que m'a prêté Thierry Gallet. Thierry Gallet qui a été une des figures fondamentales de cette scène musicale en Auvergne-Rhône-Alpes. Car il était basé à Grenoble et a eu un label qui s'appelait RR Product qui a, au même titre que Organic Tapes, pour moi, l'un des plus beaux catalogues en Auvergne-Rhône-Alpes et bien au-delà en France aussi. Il officiait par ailleurs sous le nom de Creepure SA en tant que musicien et il a eu de nombreux autres alias au cours des années 80 comme Ted Eletherien ou Hermaphrodisiac. Et puis enfin il a joué aussi dans de nombreuses formations musicales. Donc on entendra encore beaucoup parler de Thierry Gallet à la fois dans cette émission et puis aussi dans les suivantes.

parlait de Thierry Gallet et on entend justement Cripure SA, un morceau paru sur une cassette nommée Qui vivra verra, qui est la dernière cassette qu'il a sortie en solo. C'est un superbe morceau synth-punk.

continue avec Thierry Gallet, mais sous un autre pseudo, à savoir Ted et les Terriens. Voilà, qui nous offre un superbe dub complètement biscornu, qu'il appelle Persecution Dub, et qui est paru sur la compilation Disco Totem Volume 3 sur son propre label RR Product. Il me semble que cette compilation est sortie en 1988.

Ce morceau qui offre une super synthèse entre le blues américain et la cold wave anglaise est paru sur une cassette, un album sorti en 1990 sur le label d'Eric Chabert Underground Productions.

Molecular Electronics par Al Seamless et Dilated. Dilated, c'est l'un des side projects de Christophe Pechanas, connu aussi sous Klimper et Los Paranoos. Une autre figure incontournable de la scène musicale alternative en Auvergne-Rhône-Alpes, parce qu'il était basé à Lyon et qu'il l'est d'ailleurs toujours. Il a publié des dizaines et des dizaines de cassettes sur plein de labels français et européens au cours des années 80 et des années 90.

Mana ERG Derviche. Mana ERG, c'est le pseudonyme de Bruno De Angelis, un multi-instrumentiste et compositeur italien très actif durant les années 80 et 90. Cette cassette a été autoproduite par Bruno en 1993 sur son propre label BDA, qui sont les initiales de son nom et de son famille. Et puis elle a été republiée la même année par Organic Tapes, le label de Didier Giblin.

Appel à tous par le manipulateur Jérôme Nottinger et le batteur Richard Antez. Ce morceau est extrait d'une cassette, d'une démo qui n'a jamais été distribuée, qui n'a jamais été entre guillemets commercialisée.

Jérôme Nottinger, c'est une autre figure extrêmement importante de cette scène musicale, puisqu'il a géré pendant 20 ans ce qui était d'abord un label, ce qui est devenu un distributeur, qui était Metamkin, focalisé sur les musiques expérimentales, électroacoustiques notamment.

on écoute un morceau nommé Danse Tribale par Pascal Liguoro. Pascal Liguoro, qui est un compositeur basé à Annemasse en Haute-Savoie, et qui a été affilié à partir du milieu des années 80 jusque dans les années 2000 au studio basé à Annecy, le studio collectif Annecy. Ce morceau a été composé au cours des années 90, il n'a jamais été édité, il n'est jamais sorti.

écoute actuellement un morceau de Palo Alto, un groupe composé notamment de Denis Fagerman et de Laurent Pernis. Et ce morceau est extrait d'une cassette nommée Grand Succès d'année, qui est d'abord paru comme une cassette promotionnelle avec une seule face enregistrée, et qui a été publiée par le label de Didier Giblin, Organic Tapes, en 1992. Et puis une version complète qui est parue la même année, qui a été éditée en CD.

C'est l'avant-dernier morceau de cette émission et c'est un morceau de Rodolfo Misterioso qui est un alias de Rudy Boremans. Militant communiste, musicien et propriétaire vraisemblablement d'un magasin de disques dans les années 80 à Vilvoorde, en Belgique. Il a sorti plusieurs morceaux sur des compilations cassettes, sur des labels répartis un petit peu en Europe, mais notamment belges et français, et puis un album sur Organic. D'après ce que m'a raconté Alain Neff, Rudy Boremans aurait disparu du jour au lendemain sans laisser aucune trace.

termine cette émission avec le Lyonnais Klim Perret ici en solo. Un morceau paru sur un album.

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2: Fléau des temps modernes, la solitude n'est plus aujourd'hui une fatalité. Grâce à des technologies nouvelles telles que le papier aluminium ou les animaux de la ferme, il est aujourd'hui facile et à la portée de toutes les bourses de bien s'amuser seul. Munissez-vous d'un rouleau de papier aluminium et confectionnez par exemple pour commencer un chapeau en papier aluminium. Dès lors, il n'y a plus de limite à l'amusement. Laissez s'épanouir votre fantaisie, fabriquez tout ce qui vous passe par la tête comme par exemple un autre chapeau en papier aluminium. Ou bien une boule. Moment d'introspection, de repli sur soi. L'angoissante promenade du dimanche peut aisément se transformer en situation amusante en vous livrant au jeu innocent des animaux de la ferme. Dès que vous croiserez au hasard de votre balade un animal typique de la ferme, dites son nom à haute et intelligible voix. Voilà pour les règles. C'est un jeu tout simple. Prêt ? C'est parti. Le chien. L'arbre. Le chien. Par cette méthode, il sera possible de jouer à l'infini jusqu'à parvenir à un niveau d'amusement optimum. Dans les faits, il n'existe malheureusement que deux méthodes au total pour s'amuser seul. Le papier aluminium et les animaux de la ferme. Pour cette raison, nos équipes pédagogiques préconisent de s'inventer un ami imaginaire. Imaginez-le. Choisissez-lui un prénom. Celui-ci s'appelle Luc. Voilà, maintenant vous êtes deux. Luc et vous. La solitude est définitivement brisée et s'ouvre à vous tous les jeux à deux. On pourra à loisir s'enrouler dans du sopalin, peindre des boîtes de thon, découper un chien, jouer à chaussures magiques ou confectionner des papiers de recyclage avec du bois mort pour ne citer que les jeux à deux les plus populaires de par le monde. Une petite mise en garde cependant, l'expérience a montré que chaussures magiques pouvaient entraîner d'éventuelles régressions schizophréniques. Le papier aluminium, les animaux de la ferme, s'enrouler dans du sopalin, autant de méthodes modernes pour s'amuser seul ou avec un ami imaginaire. Merci.
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Je crois ce que mes yeux ont vu, mais ce qu'ils ne voient pas, qu'en est-il? Ma curiosité s'accroît au sein de ce sentiment indélébile, l'étonnement que le monde soit.

J'existe et je vous parle depuis un minuscule globe qui tourbillonne dans la vis cosmique, la Terre. Sur notre Terre, il y a ces choses que l'on voit et celles que l'on ne voit pas. J'aimerais vous raconter celui qui crée le visible et l'invisible à la fois.

Rayons fertiles. Le soleil se lève comme chaque jour depuis 4 milliards 500 millions d'années. Ce disque d'or qui baigne la Terre de sa lumière n'est qu'une étoile parmi les milliards d'autres qui peuplent l'univers. Pourtant, c'est de cet astre-là, autour duquel elle gravite, dont notre Terre dépend. L'existence de la vie sur notre planète prend source avant tout dans la lumière et la chaleur que le soleil génère.

Coordonnées. Le Soleil se situe dans notre galaxie, la Voie lactée, plus précisément dans l'un de ses bras que l'on appelle Orion. Parmi les milliards d'étoiles que la Voie lactée comporte, celle qui nous infuse est plutôt banale, de taille moyenne, assez brillante. Si elle est si puissante, pourtant, c'est parce qu'elle est surtout composée d'hydrogène, l'élément le plus simple et le plus abondant de l'univers. Elle n'est pas unique, certes, mais elle est importante. Elle a son propre système planétaire. Toutes les planètes y tournent dans le même sens que l'astre régnant et se situent dans son plan orbital. Toutes bénéficient plus ou moins de ses bienfaits. Sur les planètes les plus proches, comme Vénus, la chaleur est intense. Les planètes éloignées, quant à elles, sont gelées. À mi-chemin, c'est-à-dire à une distance de 149 millions de kilomètres, se trouve la planète idéale, à la température parfaite. Une planète où la vie s'est épanouie dans une douce chaleur.

Généalogie. Le soleil est né dans une nébuleuse, un nuage sombre et froid flottant dans l'espace. Il gravitait sans se soucier quelque part dans la Voie lactée, lorsque la nébuleuse en fin de vie s'est effondrée. Dans le chaos ainsi créé, la matière s'agite et se condense en une immense boule de feu qui, en son centre, chauffe de 15 millions de degrés. La nébuleuse a dû mourir pour donner naissance au soleil, né dans un amas d'une centaine d'étoiles similaires, ses sœurs. Ce mécanisme-là n'est pas propre à notre système solaire. On sait aujourd'hui qu'il peut se produire à d'autres endroits de la galaxie, ce qui signifie que d'autres systèmes solaires, bien loin de nous, peuvent avoir des propriétés similaires aux nôtres, dont une en particulier, la vie.

Invisible. Si le soleil rend visible tout ce qui existe, voit-on tout de lui? L'esprit scientifique moderne considère l'univers comme un système mécanique et ce même esprit comme un épiphénomène de l'activité cérébrale humaine. Les phénomènes de l'expérience et de la sensibilité nous seraient ainsi réservés. Pourtant, une nouvelle théorie s'élève que l'on appelle le panpsychisme. Pan, la totalité, psyché, l'esprit, l'âme, le souffle de vie. Cette conception philosophique et scientifique ouvre la possibilité que les systèmes auto-organisés, tels que les champs électromagnétiques, puissent posséder, à différents degrés, une forme de conscience. Sachant ceci, il est alors possible de se demander : le soleil a-t-il une vie intérieure ?

Je crois ce que mes yeux ont vu, mais ce qu'ils ne voient pas, qu'en est-il? Ma curiosité s'accroît au sein de ce sentiment indélébile, l'étonnement que le monde soit. J'existe et je vous parle depuis un minuscule globe qui tourbillonne dans l'abysse cosmique, la Terre. Sur notre Terre, il y a ces choses que l'on voit et celles que l'on ne voit pas. J'aimerais vous raconter celui qui crée le visible et l'invisible à la fois. Rayon fertile. Le Soleil se lève comme chaque jour depuis 4 milliards 500 millions d'années. Ce disque d'or qui baigne la Terre de sa lumière n'est qu'une étoile parmi les milliards d'autres qui peuplent l'univers. Pourtant, c'est de cet astre-là, autour duquel elle gravite, dont notre Terre dépend. L'existence de la vie sur notre planète prend source avant tout dans la lumière et la chaleur que le Soleil génère. Coordonnées. Le Soleil se situe dans notre galaxie, la Voie lactée, plus précisément dans l'un de ses bras que l'on appelle Orion. Parmi les milliards d'étoiles que la Voie lactée comporte, celle qui nous infuse est plutôt banale, de taille moyenne, assez brillante. Si elle est si puissante, pourtant, c'est parce qu'elle est surtout composée d'hydrogène, l'élément le plus simple et le plus abondant de l'univers. Elle n'est pas unique, certes, mais elle est importante. Elle a son propre système planétaire. Toutes les planètes y tournent dans le même sens que l'astre régnant et se situent dans son plan orbital. Toutes bénéficient plus ou moins de ses bienfaits. Sur les planètes les plus proches, comme Vénus, la chaleur est intense. Les planètes éloignées, quant à elles, sont gelées. À mi-chemin, c'est-à-dire à une distance de 149 millions de kilomètres, se trouve la planète idéale, à la température parfaite. Une planète où la vie s'est épanouie dans une douce chaleur. Généalogie. Le Soleil est né dans une nébuleuse, un nuage sombre et froid flottant dans l'espace. Il gravitait sans se soucier quelque part dans la Voie lactée, lorsque la nébuleuse en fin de vie s'est effondrée. Dans le chaos ainsi créé, la matière s'agite et se condense en une immense boule de feu qui, en son centre, chauffe de 15 millions de degrés. La nébuleuse a dû mourir pour donner naissance au Soleil, né dans un amas d'une centaine d'étoiles similaires, ses sœurs. Ce mécanisme-là n'est pas propre à notre système solaire. On sait aujourd'hui qu'il peut se produire à d'autres endroits de la galaxie, ce qui signifie que d'autres systèmes solaires, bien loin de nous, peuvent avoir des propriétés similaires aux nôtres, dont une en particulier, la vie. Invisible. Si le Soleil rend visible tout ce qui existe, voit-on tout de lui? L'esprit scientifique moderne considère l'univers comme un système mécanique et ce même esprit comme un épiphénomène de l'activité cérébrale humaine. Les phénomènes de l'expérience et de la sensibilité nous seraient ainsi réservés. Pourtant, une nouvelle théorie s'élève, que l'on appelle le panpsychisme. Pan, la totalité, psyché, l'esprit, l'âme, le souffle de vie. Cette conception philosophique et scientifique ouvre la possibilité que les systèmes auto-organisés, tels que les champs électromagnétiques, puissent posséder, à différents degrés, une forme de conscience. Sachant ceci, il est alors possible de se demander : le Soleil a-t-il une vie

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0: Ça m'a fait plaisir de venir te voir plus souvent, mais je ne resterai plus très longtemps.
1: Mais comment ça?
0: Eh bien, ça devient intenable dans cette ville. Il y a trop de portes qui se ferment devant moi.
1: Alors, je ne le crois pas du tout.
0: Hein, c'est pourtant vrai. Oui. On doit être membre du club. Et on m'en a chassé.